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0: Je me demande de dispenser une vérification de l'eau. Je me demande de monter en assez de studio. Et from hell, le gouvernement, il me demande de prendre le liquide aussi une fois, il se trouve à l'eau, il y a un peu de l'eau. Et me demande de l'eau ici. Et me demande de l'eau taxe de la chouette. Et ça, il ne faut pas la chouette de l'eau, il faut la question, il faut la question, il faut la question, il faut la question, policing services. 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Il y a un petit développement, il y a un petit développement, il y a un petit développement, il y a un petit développement, il y a un petit développement, il y a un petit développement. Et maintenant ici, je me suis dit que c'était comme ça. Je me suis dit que c'était comme ça. Je me suis dit que c'était comme ça. Et je me suis dit que c'était comme ça. Et je me suis dit que c'était comme ça. Je me suis dit que c'était comme ça. Je me suis dit que c'était increase the services. Je me suis dit que c'était comme ça. Je me suis dit que c'était comme ça. Je me suis dit que c'était comme ça. 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Nous sommes tous les gens dans le pays. Quand il est venu, il est venu à lui. Nous sommes tous les gens qui sont venus à lui. Il est venu à lui. Nous sommes tous les gens qui sont venus à lui. Dans le futur, pour le programme, pour le climat de l'Islam, pour le renforcer notre sécurité dans le pays. 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

0: Bonjour et bienvenue dans les studios de Radio Vanuatu pour une nouvelle émission, Un petit café avec. Voilà, je m'appelle Georges Kumbo et ça fait maintenant 2-3 ans voilà, que j'anime cette émission quasi hebdomadaire. Voilà, et un petit café avec, parce qu'en fait, quand on se prend un petit café avec quelqu'un, c'est qu'on prend le temps de discuter surtout et de faire connaissance. Et le principe de cette émission, justement, c'est de faire connaissance avec des personnes différentes, des invités différents chaque semaine. Et aujourd'hui, mon invité, c'est Charlotte Traverso. Bonjour Charlotte.
1: Bonjour Georges.
0: Comment vas-tu?
1: Ça va.
0: Ça va?
1: Un peu stressé, mais ça va.
0: Non, il n'y a pas de raison d'être stressé. On va passer une petite heure ensemble. Okay. On va parler de ton parcours, de tes activités, tes passions, en fait, de ce que tu voudras. On va écouter aussi les musiques que tu as choisies pour nous.
1: Okay.
0: Parce que dans cette émission, moi, je fais le moins possible. J'écoute, je relance un petit peu comme ça. Et en plus de ça, je choisis même pas les chansons. Voilà. Donc, c'est toi qui as fait qui a préparé la playlist. Et qu'est-ce que tu nous proposes d'écouter pour ouvrir l'émission?
1: Alors, le premier, c'est Reine des îles.
0: Ça n'a rien à voir avec, le dessin animé. Non, c'est Reine des îles.
1: Non, c'est DJ Armello.
0: Écoute, je ne connais pas. Voilà, j'écoute avec plaisir, comme nos auditeurs. Merci.
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0: Charlotte, comme première chanson, tu as choisi Reine des îles,
1: oui.
0: Et non pas La Reine des neiges ou autre chose, voilà, etc. Et donc, c'est... quel est l'artiste qui chante ça et...
1: Ah, c'est DJ Armello, c'est un DJ tahitien que j'ai connu récemment avec notre groupe Mokea.
0: D'accord.
1: Et puis que j'adore, donc c'est une des dernières chansons qu'il vient de, faire pour la Miss France 2026.
0: D'accord, ok. Donc c'est un morceau que les gens entendent et moi je suis passé à côté.
1: Oui, voilà.
0: Ça doit être ça, ça doit être ça. Voilà, Charlotte, donc Charlotte Traverso, voilà, je suis heureux de t'accueillir dans cette émission. On va parler de ton parcours. Donc toi, tu es voilà, ce qu'on appelle une enfant du pays. En fait, tu as grandi ici, tu es née ici.
1: Oui, tout à fait. Ouais. Bah, je suis née à Nouméa,
0: oui.
1: mais j'ai grandi ici jusqu'à mes 18 ans.
0: D'accord.
1: Et ensuite, je suis allée en Australie faire des études au départ de commerce.
0: D'accord.
1: Et après... j'ai bifurqué,
0: ouais.
1: J'ai fait un diplôme d'esthétique.
0: D'accord. Donc oui, tu as fait un parcours. Donc t'étais, donc t'as passé ton bac ici.
1: Oui, au lycée français.
0: Au lycée français, et c'était un bac de, enfin c'était quelle spécialité
1: du coup ? C'était ES.
0: ES. Donc du coup,
1: option anglais.
0: Tu te dirigeais pas vers les métiers de la beauté, de
1: non, pas du tout, mais parce que ma mère n'était pas pour.
0: D'accord.
1: Donc, elle voulait absolument que je sois dans le commerce et tout ça, donc j'ai suivi le mouvement.
0: Tes parents, ils sont d'ici, c'est ça?
1: Mes parents, ils sont d'ici.
0: D'accord,
1: oui.
0: Ok.
1: Oui, mon papa est français, mais né ici sur Ririki.
0: Oui.
1: Et il a fêté ses 70 ans la semaine dernière.
0: D'accord, joyeux anniversaire,
1: merci.
0: Un peu en retard, jeune homme.
1: Et maman est vietnamienne, 100%.
0: D'accord.
1: Et pareil, elle est née ici aussi.
0: D'accord, ok. Ouais, donc, c'est, voilà, t'es un fruit du pays,
1: voilà.
0: De l'histoire d'ici, clairement.
1: Voilà.
0: Voilà.
1: Oui.
0: Et toi, en fait, donc, ton enfance ici, tu en gardes de bons souvenirs, c'est ce qui fait que tu es toujours ici, j'imagine.
1: Oui. Ouais. Oui, bah c'est surtout pour mon mari, parce que lui, c'est vraiment un enfant du pays, et puis il ne se verrait pas vivre ailleurs.
0: C'est Andrea.
1: Voilà, c'est Andrea. Moi, je pourrais vivre, je pense, partout je suis heureuse. Mais lui, c'est vraiment le Vanuatu, son pays.
0: En plus, lui, son métier, c'est pêcheur, donc il faut un bout de mer à côté,
1: voilà,
0: c'est ça.
1: Voilà, s'il reste trop longtemps sur Terre,
0: ça lui va pas.
1: C'est compliqué. Et oui, donc j'ai grandi ici, tous mes meilleurs amis, on les a fait pendant la jeunesse, donc, et on a tous gardé contact et tout, donc c'est cool.
0: Beaucoup sont restés
1: parmi
0: sont ceux qui étaient en classe avec toi, par exemple.
1: Non, tout le monde est parti. Tout le monde est parti. Du coup, je vais les voir régulièrement en Nouméa, en Australie.
0: D'accord.
1: Voilà.
0: Et donc, tu disais, tu es parti faire des études au départ de commerce, c'est ça, en Australie?
1: Oui, un Bachelor of Business Management.
0: D'accord.
1: À l'University of Queensland. Et j'ai fait 3 semestres et j'aimais pas du tout. J'aimais pas le système universitaire, en fait.
0: D'accord.
1: Ouais. Oui.
0: Et c'était pas ta voie, même si finalement.
1: Finalement.
0: Un peu plus tard, c'est quand même. Voilà.
1: Ouais. Mais je pense que si j'avais fait une école de commerce, ou tu vois, par exemple le GC en Calédonie, c'est beaucoup plus petit, structuré, et puis tu as les profs derrière. Voilà. Moi, j'ai besoin d'avoir les profs.
0: Ouais, ça a été compliqué
1: derrière.
0: De partir
1: peut-être
0: d'un environnement, on va dire, plus confortable, un petit cocon.
1: Voilà.
0: Puis je pense que voilà, le lycée français. De Port-Vila, enfin voilà, il suit quand même.
1: Oui.
0: C'est un établissement qui est proche de ses élèves, etc. Il y a un encadrement.
1: Bien sûr.
0: Dans les classes de lycée, aujourd'hui, ils sont un peu plus, dans les classes.
1: Mm-hmm. Mais, oui, nous, on était 11,
0: crois,
1: en terminale.
0: Voilà, c'est ça. Donc, ça reste des conditions.
1: Oui.
0: Qui peuvent du coup, alors qui préparent bien au bac, mais après qui préparent peut-être moins à se retrouver dans des salles.
1: À l'autonomie.
0: Dans les amphithéâtres de l'université, etc.
1: Voilà. Ouais.
0: Et du coup, comment c'est venu l'idée de.
1: Mais en fait, j'ai toujours aimé quand mes copines elles venaient à la maison, je leur faisais des soins visage, mes tantines elles me demandaient des massages, tout ça. Donc j'ai toujours aimé prendre soin des gens.
0: Mmh.
1: Et puis. J'avais vu une voyante
0: D'accord.
1: en Australie qui m'avait dit tu vas changer de voie, mais enfin tu vas changer de voie. Et donc je m'étais renseignée un peu tout ce que je pouvais faire et tout ça, et c'était vraiment l'esthétique qui m'attirait. Et donc voilà, je suis allée visiter quelques écoles et tout ça à Brisbane, et puis il y en avait une qui était vraiment super, qui était dans le centre
0: D'accord.
1: dans le Queen Street Mall. Et ben voilà, c'est là que j'ai commencé.
0: Oui. Du coup, c'est des études que tu fais sur un an, deux ans, comment ça
1: va? C'est sur un an. C'est un diplôme sur un an. Et quand tu as ce diplôme-là, tu peux travailler.
0: C'est essentiellement de la théorie ou
1: Les deux. Théorie, pratique. Alors le matin, on avait la théorie, l'après-midi, la pratique. Et tous les vendredis, l'école, elle se transformait en spa. Et on accueillait des vrais clients.
0: Donc c'est là où les clients deviennent un peu les cobayes.
1: Ouais, exactement. Donc j'avais toutes mes copines, mes cousines qui sont venues. Donc les pauvres, quand c'était les soins visage, ça allait. Mais après, quand c'était les épilations, tout ça, c'était un peu...
0: Ça
1: faisait un peu plus mal.
0: C'était plus douloureux.
1: Elles s'en souviennent toujours, d'ailleurs.
0: Elles t'en parlent encore.
1: Oui.
0: Et du coup, ça t'a permis de revenir à Port-Vila.
1: Oui, ça m'a permis de revenir.
0: Avec un métier.
1: Exactement. Ouais. J'avais travaillé un petit peu là-bas.
0: D'accord.
1: Et après, on est revenu, on s'est installé et j'ai ouvert mon salon de beauté à la maison.
0: D'accord.
1: Oui, je travaillais de la maison et c'était super. Et après, j'ai Lise Pécan qui m'a approché pour ouvrir un salon, un petit spa dans le Havana Resort, son hôtel.
0: D'accord. Dans la baie d'Havana.
1: Voilà. Ouais, c'est ça. Ouais. Et donc 6 mois après, j'avais créé ça. Et après, on s'était dit, ça serait super, en fait, d'ouvrir dans plusieurs différents hôtels et tout. Et donc, j'avais approché le manager du grand hôtel à l'époque. Et il m'avait sous-loué, du coup, une partie. Je crois que c'était des salles de gym et personne n'y allait à côté de la piscine. Et donc, du coup, j'avais transformé ça en salon de coiffure et spa.
0: D'accord. Donc tu fais aussi
1: Je faisais les trois à la fois.
0: Toi
1: Non, c'était pas moi. J'avais un Australien.
0: D'accord.
1: Oui.
0: Ok.
1: Un Australien qui s'occupait de ça et puis moi je m'occupais de la partie spa, massage, former les filles. Voilà, c'était 7 jours sur 7 et on était tout le temps plein.
0: Ça fonctionnait bien.
1: Ça fonctionnait super
0: bien. Et tu penses que
1: bien.
0: Parce qu'aujourd'hui, tu fais plus cette activité. Hein?
1: Non. Quand j'ai eu mon deuxième fils, Mathéo, j'ai eu envie de changer complètement. Je pouvais plus.
0: Tu pouvais plus.
1: Voilà.
0: Et aujourd'hui, ça te manque pas?
1: Pas du tout.
0: Pas du tout. Donc, on va parler après. On va écouter une autre chanson et après, on parlera de ce que tu fais. Ce que tu fais aujourd'hui. Et donc là, c'est Louane.
1: Alors, c'est Je vole, oui. Louane, et c'est mon père qui adore cette chanson parce que ça lui fait penser à moi.
0: D'accord.
1: Donc, c'est une petite dédicace
0: à papa. C'est une bonne raison.

0: Voilà, ben, très belle chanson. On s'envole un peu avec,
1: Oui.
0: avec cette chanson. Voilà. Donc, du coup, voilà, tu t'as ouvert ton salon d'esthétique avec plusieurs, on va dire, plusieurs antennes, etc.
1: Oui.
0: Et à un moment donné, ben, tu t'es dit que tu avais un peu fait le tour, c'est ça?
1: Oui, eh ben, en fait, comme on était tellement busy, ouvert 7 jours sur 7 et tout, et c'était ben, pile le moment où je voulais avoir un enfant, et je me suis dit, en fait, tu peux pas continuer comme ça parce que. Tu vois, quand j'avais une fille qui était malade, par exemple le samedi, le dimanche, bah, il fallait que je
0: C'était
1: vienne
0: fallait que tu viennes, ouais.
1: remplacer. Et donc j'ai revendu ce spa à une de mes employées. Et puis bah, j'ai eu un enfant, peut-être un an et demi après,
0: D'accord, ouais.
1: un an après. Mon premier enfant, Luca.
0: D'accord.
1: Oui.
0: Et donc là, un boulot à plein temps aussi.
1: Voilà. Oui, c'est le plus grand boulot,
0: Ben oui.
1: d'être maman.
0: Ouais. Vous avez deux enfants, hein, c'est
1: Deux
0: ça?
1: enfants,
0: Deux
1: oui.
0: enfants,
1: Luca et Matteo,
0: deux
1: deux garçons.
0: garçons, deux garçons. Et oui, effectivement, élever des enfants ici, on dit toujours que
1: Ah, c'est le
0: c'est le
1: paradis
0: paradis,
1: ici,
0: hein, c'est vrai quand même. Ouais.
1: oui. Non, c'est le paradis. Ils considèrent les nounous comme leur deuxième maman. Et puis nous, on part de la maison en confiance
0: Ouais.
1: totale. Ouais, c'est tellement plus facile d'être maman ici. Puis de pouvoir travailler,
0: Ah ouais.
1: ouais.
0: Ils ont quel âge aujourd'hui?
1: Maintenant, Luca, il a 11 ans et Matteo a 8 ans.
0: D'accord.
1: Ouais.
0: Du coup, tu as pu reprendre d'autres activités par
1: Voilà,
0: la suite,
1: voilà.
0: quand j'imagine quand ils étaient un peu plus grands, c'est
1: Oui,
0: ça?
1: ben, quand
0: Ouais.
1: Matteo est né, j'ai pris 6 mois off à peu près. Et puis après, l'idée de l'influence bio est née pendant le congé
0: D'accord.
1: maternité, là. Donc voilà, après, j'ai pas arrêté depuis.
0: Après, t'as pas arrêté. Il y a eu un passage où, du coup, tu avais un magasin alors lié à l'enfance, un magasin de
1: Oui,
0: jouets, c'est
1: bien
0: ça?
1: sûr,
0: Voilà.
1: oui. J'avais racheté avec une amie la boutique Bébé Roi
0: D'accord, ouais.
1: et on avait renommé ça The Red Elephant. Voilà.
0: D'accord.
1: Et ça, je suis restée en association pendant 9 mois.
0: D'accord.
1: Et puis après.
0: Et après, plus tard, donc, Influence Bioconcept.
1: Voilà. Après,
0: Voilà.
1: plus tard, Influence Bioconcept. Et pendant le
0: Influence
1: Covid, oui.
0: bioconcept, donc du coup, il y a le nom, il y a le mot concept, parce que
1: Oui.
0: quelque part, c'est pas juste une boutique comme ça. Moi,
1: Voilà.
0: je sais que je sais pas, au niveau de l'année, c'est 17-18, quelque chose comme ça,
1: 2018,
0: voilà.
1: oui.
0: Et moi, je sais que c'était au moment où, avec ma femme Christelle, on était en pleine campagne
1: Campagne,
0: contre justement le, enfin
1: le
0: pour l'interdiction
1: plastique.
0: des sacs plastiques, etc. Et on était ravis de voir ce type de justement d'initiative et de nouveau commerce. Parce qu'effectivement, le concept, c'est que c'est du bio et c'est
1: Du
0: de.
1: réutilisable, de la qualité. Voilà. Oui,
0: Et
1: c'est ce qu'on
0: donc.
1: voulait apporter, qui manquait à Vila.
0: Ouais, donc c'est une boutique qui se trouve, qui a toujours été installée à
1: Athanarusset,
0: Tanarusset, voilà.
1: oui,
0: C'est une des premières. Quand on arrive, quand on se gare à l'extérieur, on tombe dessus. C'est ça, voilà.
1: voilà.
0: Et qu'est-ce qu'on trouve dans cette boutique alors
1: Alors, on trouve
0: aujourd'hui?
1: plein de choses. On trouve des produits bio de tous les jours, que ce soit des graines, des noix,
0: Ouais.
1: des huiles, du vinaigre, des protéines pour ceux qui font du
0: Ouais.
1: sport. On a toutes les gourdes. Les gourdes pour mettre de l'eau, les thermos pour le café.
0: D'accord. Il y a de la déco
1: Et on a de la
0: aussi.
1: déco
0: Il y a de
1: aussi.
0: la
1: La
0: déco, hein.
1: déco, des idées cadeaux et tout. C'est vraiment ce qui manquait, je trouve, à Vila. Et donc voilà, donc c'est
0: Et
1: comme
0: c'est une
1: ça que c'est
0: boutique
1: né.
0: qui est encore là, donc
1: Oui,
0: ça veut dire que ça marche.
1: oui, oui,
0: Et
1: oui.
0: ça fait donc bientôt, enfin pas 10 ans, mais 8 ans, c'est ça?
1: Oui, ça
0: Ouais,
1: fait
0: c'est ça,
1: huit ans.
0: 8 ans, 8 ans.
1: Ça fait 8 ans
0: Ouais.
1: que ça fonctionne. Et du coup, pendant le Covid, j'ai racheté Etam.
0: D'accord.
1: Et donc voilà, donc on a créé Etam et Piccolo.
0: Donc Piccolo, c'est magasin pour
1: Piccolo,
0: ouais,
1: c'est magasin pour
0: pour
1: enfants,
0: enfants.
1: magasin de jouets et tout. Et au départ, c'était parce que les mamans m'avaient demandé, tu peux faire un pop-up store juste pour
0: Ouais.
1: Noël, parce qu'elles n'arrivaient pas à se fournir en jouets, elles ne trouvaient pas ce qu'elles voulaient. Et donc j'avais demandé à Christiane Brunet, la propriétaire du bâtiment, il y avait un local qui était vide et je lui ai dit, est-ce que je peux te sous-louer ça pendant 2 3 mois? Et puis elle m'a dit, oui, pas de problème. Et donc on a fait ça et ça a tellement bien marché, les gens étaient tellement contents que du coup bah, je me suis dit, ok, bah, allez, on garde la boutique. Et puis après, bah, il a fallu réfléchir parce que bah, le jouet, c'est bien, ça marche bien à
0: Ouais.
1: Noël, ça marche bien pour la journée de l'enfant qui arrive bientôt, là, le mois prochain. Mais après, le reste de l'année, oui, il y a des anniversaires et tout, mais il faut quand même. Enfin, c'est pas assez, il n'y a pas assez de monde à Villa pour que ça fonctionne. Donc, je me suis dit, en fait, il faut une boutique pour la maman de la naissance la naissance, les biberons, le lait, les couches, les vêtements, les chaussures. Donc,
0: donc c'est
1: après,
0: pas juste les jouets,
1: c'est pas juste les jouets. Voilà, c'est on s'est diversifié et puis on a aussi tout pour la déco des anniversaires. On avait des bonbons d'ailleurs, il faut que je repasse une commande parce qu'on en a plus.
0: Note.
1: Voilà. Mais
0: si
1: elle aurait
0: entendu
1: m'écouter, elle aurait
0: rappelé quand elle rentrait à la boutique.
1: Oui, et puis donc après voilà, tout roulait et tout et je commençais à m'ennuyer. Parce que du coup, ça devenait trop facile et ben, j'aime bien un challenge et tout. Et puis, du coup, je réfléchissais à créer un truc un peu pour les touristes. Je voulais plus créer au départ comme une marque pour des souvenirs sur
0: D'accord.
1: la Natou et tout ça. Ça, c'est pas encore arrivé, mais ça va peut-être arriver un jour. Et du coup, je cherchais un local en ville. Et
0: mais là,
1: donc...
0: on va faire un peu de suspense.
1: Oui.
0: On va écouter une chanson.
1: Oui.
0: Et après, on va parler donc de ta dernière aventure.
1: De ma dernière aventure.
0: On écoute quoi là? On écoute MC Solar. Ça tombe bien, moi j'aime bien aussi MC Solar. Et le titre, c'est Caroline.
1: Caroline, oui. MC Solar et Zao.

Bonjour à toutes et à tous et bienvenue dans les actualités francophones de l'après-midi sur Radio Vanuatu. Je suis Marie-Laure Ludvaun, ravie de vous accompagner pour ce point sur l'actualité en français. Justice, demande révision de deux grâces présidentielles. Le Premier ministre Chotam Napat va rencontrer le président Nikenike Vurubaravu après la grâce accordée de deux hommes reconnus coupables de viol juste avant les célébrations du 46e anniversaire de l'indépendance du Vanuatu. Le Premier ministre se dit très préoccupé par ces décisions et compte demander au président de revoir les deux grâces. Tout en reconnaissant le pouvoir constitutionnel du chef de l'État, le Premier ministre estime que les victimes doivent pouvoir obtenir justice. Le gouvernement prévoit également de revoir les règles qui encadrent le pouvoir présidentiel de grâce. Sécurité maritime, 6 personnes portées disparues en mer. Les recherches se poursuivent pour retrouver 6 personnes portées disparues en mer depuis vendredi dernier, après avoir quitté Euromango pour se rendre à Tana à bord d'une petite embarcation. Selon l'administrateur d'Euromango, Joy Mete, les 6 personnes avaient quitté Dillon's Bay pour participer à une cérémonie coutumière dans le nord de Tana. L'embarcation avait pris la mer alors qu'un avertissement avait été émis concernant l'état de la mer. 2 des personnes qui se trouvaient à bord ont réussi à atteindre Tana. Joy Mete assure les familles que les recherches se poursuivent et les appelle à suivre uniquement les informations communiquées par les autorités. Justice, 9 hommes condamnés pour le braquage de l'aéroport. 9 hommes ont été condamnés vendredi par la Cour suprême pour le vol de près de 50 millions de vatu à l'aéroport en décembre dernier. Après avoir plaidé coupable, les accusés ont été reconnus responsables du braquage que le juge en chef Vincent Lunabek a décrit comme soigneusement préparé. Grégory Rouad, considéré comme le principal responsable, a été condamné à 7 ans, 5 mois et 8 jours de prison. Les autres peines vont de 18 jours à 5 ans. La Cour indique que plus de 48 millions de vatu provenant de l'argent volé ont déjà été récupérés. Les condamnés disposent de 14 jours pour faire appel. Agriculture, des centres pour approvisionner les hôtels et restaurants. Le gouvernement prévoit de créer des centres de distribution de produits agricoles au Vanuatu afin d'assurer un approvisionnement plus régulier en légumes, tubercules, viande et produits de la mer. Le ministre de l'Agriculture, Ian Wilson, affirme que ces centres permettront de renforcer les liens entre l'agriculture et le tourisme et de réduire la dépendance aux produits alimentaires importés. Actualité régionale. Le Premier ministre des îles Salomon, Matthew Wale, annonce un réexamen de l'accord de sécurité signé avec la Chine en 2022. Il estime que le Parlement n'avait pas été suffisamment informé lors de sa signature et appelle à plus de transparence. Cette annonce intervient après les critiques de l'opposition concernant un nouvel accord signé avec les États-Unis. Matthew Wale souligne toutefois que la Chine reste un partenaire important des îles Salomon. Côté sport football, Galaxy FC du Vanuatu a débuté la Ligue des champions masculines de l'OFC avec une large victoire de 4 buts à 1 contre Rewa FC de Fidji à Churchill Park à Lautoka. William Dos Santos Medina a inscrit un triplé, tandis qu'Andrew Malaika a marqué le premier but de Galaxy FC. Dans une interview accordée à VBDC Sport ce matin, le chef de la délégation de Galaxy FC indique que les joueurs récupèrent actuellement et reprendront l'entraînement demain. Et pour clore ce bulletin, la météo. Le temps sera partiellement nuageux avec quelques averses brèves attendues par endroits sur les îles du Nord. Sur les restes du territoire, le temps sera partiellement nuageux à également beau. Toutefois, les averses brèves pourraient interférer certaines parties des îles centrales dans la soirée et au cours de la nuit. Température maximale 24 degrés Celsius au sud et 29 au nord. Minimale cette nuit 20 degrés Celsius au sud et 24 au nord.
En mer, les vents de sud-est souffleront entre 11 et 16 nœuds, avec une mer faible à modérée, avec des vagues pouvant atteindre 1,50 m sur les côtes exposées de l'ensemble du Vanuatu. Et voilà qui conclut ce bulletin d'information francophone. Merci de votre écoute et excellente après-midi à toutes et à tous.

0: Vous écoutez un petit café avec, et ce petit café aujourd'hui, c'est avec Charlotte Traverso. Charlotte, on a dans cette émission, on a une petite tradition, c'est la tradition du questionnaire du petit café.
1: Oui.
0: Tous les invités ont droit aux mêmes questions. Mmh. Et puis forcément, bah, les réponses sont différentes. Voilà, la première question classique, c'est tu es plutôt thé, café ou cava?
1: Complètement café. Et café mocha.
0: Café mocha.
1: Voilà.
0: Ah, okay.
1: Ça, c'est
0: cava, pas du tout.
1: Pas du tout.
0: Et thé?
1: Ah, pas du tout. Encore
0: pas
1: moins.
0: Du tout.
1: Je
0: encore
1: crois que je
0: préfère
1: même le cava que le thé.
0: Quel est ton mot préféré?
1: C'est créer.
0: Créer.
1: Mon mot préféré, c'est créer.
0: Ouais. Ouais. Toujours dans la création.
1: J'aime créer en permanence. Même si des fois, c'est peut-être un peu trop, mais oui, c'est vraiment ce que j'aime faire.
0: Ce que tu aimes faire. Le mot que tu détestes.
1: Impossible.
0: Bon, ben voilà, ça tombe bien. Tu peux
1: voilà.
0: pas créer, c'est impossible.
1: Voilà. Dès qu'on me dit que c'est impossible, ça éveille en moi une énergie qui veut montrer que non,
0: en fait, c'est possible.
1: Tout est possible.
0: C'est possible. Quelle est ta couleur préférée?
1: Le rose.
0: Le rose.
1: Le rose, la féminité, la douceur, la joie, oui. Ça a toujours été le rose.
0: Ta qualité principale?
1: Être créative.
0: D'accord. C'est oui, je...
1: Ouais, en ce moment. Peut-être aussi la générosité.
0: La générosité.
1: Ouais, ce seraient les deux.
0: Ton principal défaut?
1: Vouloir tout faire en même temps.
0: D'accord. On en parlera d'ailleurs, parce que
1: oui.
0: quand on a plusieurs entreprises en même temps, je pense que ça présente des difficultés et puis ça montre peut-être un trait de... On en parlera. Okay. Quelle est ton activité préférée?
1: Créer des nouveaux projets en permanence. Tu vois, même quand j'étais esthéticienne,
0: oui.
1: je voulais créer des spas,
0: Oui, tu t'es pas arrêtée
1: voilà,
0: juste à...
1: Voilà, en fait, j'aimais créer des univers.
0: D'accord.
1: Après, j'aime pas forcément manager. Ça, je le fais et je suis obligée de le faire parce que quand on a des business, t'es obligée de saisir des factures, faire
0: bien
1: la compta,
0: ouais.
1: faire les salaires, faire tout ça. Mais ouais, ce qui m'anime le plus, c'est de créer. Donc moi, mon rêve, ce serait de créer des business et les revendre tout de suite ou créer pour des gens. Tu vois que les gens viennent me voir et puis me disent « Ok, qu'est-ce que tu penses de ça, ça, ça ?» Et puis tout monter le projet pour eux, mais après leur donner le bébé et puis débrouillez-vous.
0: C'est pas forcément ce qui est le plus facile à Portville. Hein.
1: Ouais,
0: t'as
1: voilà.
0: pas toujours un
1: voilà.
0: repreneur sous la main.
1: Ouais.
0: Mais effectivement, je te le souhaite. Voilà.
1: Merci.
0: Ton héros ou ton héroïne dans la vie réelle?
1: C'est mon papa.
0: Ton papa, ouais.
1: Mon papa, oui. Oui, ça a toujours été le papa qui est toujours là, qui veille sur tout le monde, qui apprend la patience, la tolérance, l'humilité.
0: D'accord.
1: Donc voilà, beaucoup de valeurs. Il m'a appris énormément de valeurs. Et puis voilà, il est toujours là. Quand je l'appelle, je dis « Ah, qu'est-ce que t'en penses ?» et tout. Il me dit « Mais ma fille, mais tu connais mieux que moi. Moi, je suis trop has-been maintenant. »
0: Bon, j'espère qu'il t'écoute parce que là,
1: c'est
0: une belle déclaration
1: pas.
0: D'amour. Voilà. Ton super pouvoir, quel est le super pouvoir que tu aimerais avoir si tu étais une super héroïne? Est-ce que tu es peut-être, hein, d'ailleurs? Mais alors, ton super pouvoir?
1: Ça serait transformer les idées en réalité.
0: D'accord. Quel animal ou quelle plante tu choisis comme totem?
1: Le papillon.
0: Le papillon.
1: Papillon, symbole de transformation, de liberté et d'évolution.
0: Qu'est-ce que tu fais pour la planète?
1: Alors, j'essaye de privilégier le local quand je peux.
0: Ouais.
1: Et puis, avec Influence Bio, je fais venir des marchandises, des produits bio, bons pour la santé, bons pour l'environnement. Beaucoup de produits réutilisables aussi, donc pour éviter de remplir trop les poubelles et le gaspillage. Et
0: donc,
1: tout.
0: Ça fait partie, c'est quelque chose que tu as. Enfin, c'est une démarche que tu as intégrée.
1: Oui.
0: Dans tes entreprises, on va
1: oui.
0: dire. Quelle est ta devise?
1: On n'a qu'une vie et autant la vivre pleinement.

0: Écoutez, un petit café et justement, toi, tu t'es décidé à un moment donné d'ouvrir un petit café.
1: Oui,
0: Un petit
1: exactement.
0: café, café-restaurant.
1: Voilà,
0: Voilà, donc,
1: café-restaurant. Qui s'appelle Coco & Co.
0: Coco & Co. Voilà.
1: Qui est situé en face du Waterfront.
0: En face du
1: Waterfront
0: Waterfront,
1: Bar & Grill.
0: ouais.
1: Voilà, dans
0: Ça
1: la
0: devient
1: montée.
0: d'ailleurs un coin animé,
1: Oui,
0: hein, et
1: oui.
0: notamment, peut-être justement, parce qu'il y a plusieurs cafés-restos.
1: Bien sûr.
0: Et c'est.
1: Il y a le La La La un peu
0: Ouais.
1: plus loin, le Grand qui a réouvert,
0: Non, non, c'est.
1: Sissi Bloom un peu plus haut
0: Oui,
1: aussi. Donc ça y est, on
0: qui
1: commence
0: vient
1: à.
0: d'ouvrir là, c'est bien.
1: Voilà, on commence
0: Ouais.
1: à être
0: Et à
1: un
0: donner de
1: petit
0: la
1: monde.
0: vitalité dans ce quartier, et même voilà, on est encore dans, enfin, ça reste le centre, hein,
1: Oui.
0: vu la grandeur du centre, on peut dire que.
1: Voilà,
0: Non,
1: oui,
0: c'est
1: et puis
0: bien.
1: après le tremblement de terre, il n'y avait plus de vie en
0: Ben oui, c'est
1: centre-ville.
0: clair, ouais.
1: Oui, et le projet, donc Coco & Co, un après-midi, je suis allée me promener pour trouver un local en ville. Et donc j'ai une de mes tantes qui me dit, bah, essaye d'appeler. J'ai oublié comment il s'appelle. Bon, bref, ils m'ont emmené voir
0: Ouais.
1: ce local-là. Et j'étais avec ma.
0: C'est là où avant il y avait un centre médical.
1: Voilà, il y
0: Voilà.
1: avait Docteur
0: Ouais,
1: Bador et
0: ouais.
1: Docteur Tolimanou. Et donc je suis allée avec Aurélia. Et c'était dans un état catastrophique. Mais j'ai quand même réussi à voir le potentiel. Et je me suis dit, bon, c'est quand même un grand espace. Et puis ben voilà, il y a beaucoup, beaucoup de travaux à faire. Il fallait refaire toute l'électricité. Créer une cuisine, créer, enfin tout
0: Puis
1: créer.
0: créer une ambiance parce que c'était quand même un
1: Bien sûr,
0: voilà
1: ouais,
0: c'était
1: c'était.
0: un local qui n'avait pas un usage on va dire voilà c'était pas fait pour
1: Oui, pour accueillir du
0: voilà,
1: monde,
0: faire
1: pour
0: la
1: que ce
0: fête etc
1: soit
0: on est bien d'accord
1: exactement, exactement. Et donc on a signé le bail. Et donc on est parti à Bali.
0: ouais.
1: Parce que en fait, je voulais créer un café, mais aussi une boutique. Parce qu'en fait, comme à Tanarussé, je fais beaucoup de retail. Et donc, voilà, je voulais créer un truc quand les touristes ils viennent à Vina, que leurs bagages soient restés dans le pays d'origine, qu'ils puissent venir trouver des pareos, des petites robes, des
0: Bien sûr, ouais.
1: caftans, tout ça, chez Coco. Et en même temps, il fallait peut-être créer un café pour attirer les gens. Et donc ça devait être juste un petit café au départ, juste voilà, café. Et ça devait pas être un restaurant. Et il y a eu le tremblement de terre. Et donc Aurélia s'est retirée du projet. Et on devait rendre les clés. Et puis mon mari m'a dit, mais pourquoi tu veux rendre les clés? J'ai dit, bah, parce que j'ai peur de faire toute seule, je veux pas et tout. Et puis il m'a dit, mais bah, si je fais avec toi. Et puis j'ai dit, bon, ben ok. Et c'est lui qui a eu l'idée de faire un restaurant avec beaucoup de poissons, parce que
0: Oui,
1: lui, il est pêcheur,
0: bien
1: donc
0: sûr, ouais.
1: il pouvait nous fournir. Et il m'a dit, regarde, à Vina, enfin, il n'y a pas beaucoup de restaurants où tu peux avoir du poisson frais et tout ça. Donc voilà, en fait, il faudrait faire un café-restaurant. Donc voilà, l'idée est partie de là. Et on a ouvert le 1er avril.
0: D'accord, c'était pas une blague.
1: Voilà, c'était pas une blague.
0: C'était en tout cas un
1: Voilà.
0: poisson. Le poisson, on le trouvait quand même,
1: Voilà.
0: voilà.
1: Mais si on n'était pas prêt, on aurait dit que c'était une blague.
0: Voilà.
1: Mais voilà, on a ouvert le 1er
0: Et ça a
1: avril.
0: plutôt démarré assez vite et assez
1: Ouais,
0: bien en fait, hein,
1: ça a super bien démarré. On était même, enfin, très surpris. Et je pense que comme j'avais mis énormément de couleurs, c'était vraiment un café good vibes, et que tout le monde était encore traumatisé du tremblement de terre du 17 décembre. Et ouais, je crois que ça a mis un peu de
0: Ben, je
1: baume au
0: pense que
1: cœur.
0: ça, oui, les gens se
1: Ouais.
0: sont dit, ben, ça y est, la ville, elle redémarre.
1: Voilà.
0: Il y a des choses positives qui ouvrent,
1: Qui
0: enfin,
1: ouvre.
0: qui démarrent, qui se créent. Et je pense que oui, effectivement, ça répondait
1: Oui,
0: à
1: un
0: un besoin,
1: besoin. Et
0: à un
1: puis il y
0: besoin.
1: avait tellement de cafés qui avaient
0: Ben oui,
1: fermé.
0: ouais.
1: Le Jungle Café, il a été détruit. Chantilly, tout ça. Et donc, oui, c'était un super bon moment en fait pour ouvrir un café.
0: Et du coup, toi, à la carte, enfin, donc tu as une carte de vrai café, c'est-à-dire qu'on peut
1: Oui.
0: commander café, cappuccino,
1: Oui,
0: etc.
1: oui, et ben, tu peux commander bacon and egg le matin, vraiment tout, tout, tout pour le petit déj. On a une vitrine aussi avec tous les jours. On fait des tartes
0: D'accord.
1: fraîches, donc des tartes sucrées, des gâteaux, des brownies. On a des cookies. Là, on a Island Cookie aussi,
0: Le fameux,
1: Fendrino. Oui, le
0: j'ai vu.
1: fameux. Et ils sont vraiment délicieux, les cookies.
0: Et puis vous avez la carte du midi,
1: et
0: parce que pour le moment,
1: enfin
0: en tout cas, vous n'êtes pas ouvert le soir,
1: non.
0: Sauf sauf quand Iririki est fermé.
1: Voilà. Sauf quand Iririki est fermé.
0: Mais normalement, voilà, c'est plutôt le midi, l'après-midi, vous fermez l'après-midi.
1: Voilà. On ferme l'après-midi vers 4h30.
0: Et la carte justement du déjeuner, en fait, du repas de midi.
1: Oui.
0: C'est plutôt tourné, enfin plutôt poisson, c'est ça?
1: Alors c'est plutôt poisson. On a du poke bowl au thon, on a des sashimi, tataki thon, des poissons grillés, poissons à la crème. Mais on a aussi des burgers, des wraps, tout ça. Donc c'est très populaire.
0: Ouais. Mais du coup, tu as une grande équipe en cuisine pour le service et,
1: Oui, ils sont 5 en cuisine et on a une qui aide à la planche.
0: Ouais.
1: En quoi ils sont 6 dans un. On n'a pas une immense cuisine, mais ils arrivent à...
0: Serveurs compris ou encore après on rajoute?
1: Non, les serveurs, on rajoute encore.
0: D'accord. Donc, donc c'est une grosse équipe quand même.
1: Voilà. Ben, le matin, on ouvre à 6h30. 6h30, j'ai mes premiers staffs qui arrivent. Et eux travaillent jusqu'à 13h30. Et après, j'ai la deuxième équipe qui arrive de 10h jusqu'à 16h30.
0: D'accord.
1: Et oui, ils sont moins 6 le matin. Il y a 4 autres qui les rejoignent à 10h. Donc, ils sont 10 devant. Et oui, en fait, je préfère avoir un peu plus de staff au cas où il y en a qui soient malades, il y en a qui sont en retard et tout ça, parce que ça arrive tous les jours. Mais au moins, ça roule, c'est plus simple.
0: Et là, du coup, donc ça a ouvert l'an dernier, 1er avril, c'est ça ?
1: Oui, 1er avril.
0: Et donc là, après plus d'un an, et 2 mois ou 3 mois, je ne sais pas, vous avez trouvé votre rythme de croisière.
1: Oui.
0: Là, tu vois... Enfin, c'est bon, vous avez, je ne sais pas si vous avez dû remodifier votre carte, etc., etc., mais du coup, je pense qu'on peut dire que tu as trouvé ton public, c'est ça ?
1: Oui.
0: Oui, c'est ça ?
1: Oui.
0: Et qu'est-ce que tu vois comme avenir, justement, pour ce Coco & Co ? Qu'est-ce que tu aimerais rajouter ou pas ? Parce que peut-être que tu as trouvé la formule et pour le moment...
1: Oui, je pense que pour l'instant, c'est bien. Mes staff aimeraient bien travailler le soir, aimeraient bien qu'on ouvre le soir, mais... on a essayé et on n'a pas tant de demandes que ça pour le soir. Donc, je sais pas trop comment faire. Tu vois, si par exemple le vendredi soir ou le jeudi soir, on ouvre un peu plus tard jusqu'à 7 heures, mais est-ce que ça sert à quelque chose ou pas? Je sais pas vraiment. Mais pour l'instant, voilà. Déjà, je voulais que ça roule sans...
0: Et je reviens parce que du coup, je repense à ton parcours tout à l'heure. On disait que tu avais été parti. Alors, bac ES, donc plutôt au départ, tu allais vers des études plutôt, on va dire, commerciales. Voilà, études commerciales. Donc finalement,
1: je suis à fond dedans.
0: Tu es à fond dedans. Mais moi, ce qui m'interpelle, voilà, c'est comment tu fais pour gérer 3-4 enseignes, on va dire.
1: Oui.
0: Voilà. Et tout autant d'équipes. Parce que c'est pas juste.
1: J'ai appris à déléguer parce que au départ, je savais pas et je voulais tout faire moi-même. Et en fait, j'étais en burn-out en permanence. Et c'est ma copine Aurélia justement qui me disait, mais apprends à déléguer, forme. Je dis, non, mais je peux pas et tout. Et en fait, j'ai fait. Et je vois aussi coach Sandra.
0: J'ai vu d'ailleurs que de temps en temps, elle fait des coco coach ou je sais pas,
1: les coco coaching.
0: Coco coaching. Ouais.
1: Donc on a mixé Coco & Co, l'ambiance de Coco & Co avec les coachings de Sandra.
0: Ouais.
1: On essaye de faire ça une fois tous les 2-3 mois.
0: Le prochain, c'est le samedi 20 juin.
1: Samedi
0: et c'est la thématique, c'est apprendre à dire non.
1: Voilà, apprendre à dire non. Parce que souvent, on dit oui alors qu'on a envie de dire non et tout ça. Et elle est vraiment formidable parce qu'elle nous explique en fait tous les mécanismes, tout ce qu'il y a derrière. Et on en apprend sur nous-mêmes en une après-midi. Et puis on est en super bonne compagnie, on a les boissons, un petit gâteau et tout ça. Et donc c'est une très très bonne ambiance, très bon enfant et tout. Et ce qui se dit dans les coachings, c'est privé.
0: D'accord.
1: Donc, et les gens respectent tout à fait ça, donc c'est vraiment top.
0: D'accord. Donc déjà, s'il y a des gens qui veulent s'inscrire au prochain, sachez que c'est le 20 juin,
1: c'est dans pas
0: et vous pouvez trouver
1: sur la page
0: Facebook, y compris, j'imagine, de Coco & Co. Tu dois sûrement partager ou tu as déjà dû le partager.
1: C'est ça. Donc soit vous pouvez m'envoyer un message à moi sur Coco & Co. et puis je le retransmets à Sandra, soit la contacter directement et tout. Elle a mis toutes les informations. Et donc,
0: tu me disais que je demandais quelle était la difficulté.
1: Oui. Et donc elle m'a appris. En fait, le premier cours, elle me demande, raconte-moi ta journée. Donc je lui raconte ma journée et puis elle me dit, mais tu fais beaucoup trop de choses pour une personne. J'ai dit, ok, mais voilà, c'est peut-être pour ça qu'on en est là. Et donc, elle m'a appris à différencier ce qui était important, non important, urgent, non urgent. Et puis, après, au fur et à mesure, ben, on peaufine les séances et tout. Et puis, du coup, elle m'a appris à déléguer et comment mettre en place un chef d'équipe, à quelle fréquence faire des réunions et tout ça. Parce que, en fait, moi, j'étais disponible trop, trop souvent, tout le temps, en permanence. Et en fait,
0: Ben
1: c'est pas comme ça que ça fonctionne dans
0: Et du coup, ça
1: les
0: allège
1: vraies
0: ta charge
1: entreprises. Voilà, et ça allège ma
0: et ça te
1: charge.
0: permet, c'est ce qui explique que tu
1: Voilà.
0: arrives à manager
1: Oui. Donc,
0: 3-4 enseignes.
1: merci toutes les filles, tous les garçons qui travaillent pour moi, qui font tous un job formidable. Et tu vois, je leur fais confiance. Donc, je les forme, je leur fais confiance et ça se passe super bien.
0: En tout cas, moi, ce que je voudrais dire, parce que donc, je fais partie, on va dire, de tes clients, mais ce n'est pas pour faire de la pub. Voilà, mais ce qui fait partie de ta carte, ce qui est au menu aussi quand on va à Coco & Co, en fait, c'est le sourire. Et c'est vrai que c'est agréable d'être voilà, dans un resto où j'imagine que chacun peut avoir des difficultés, etc. Mais en tout cas, au niveau du service, ben, voilà, il y a toujours le sourire et toujours une bonne ambiance et voilà, ça fait partie, je pense, du succès
1: Merci, ben
0: de
1: oui,
0: ton restaurant, c'est
1: pour moi
0: clair.
1: c'est très important. C'est important que mes employés se sentent bien, se sentent en sécurité et oui, qu'il y ait cette ambiance-là déjà dans l'équipe pour qu'après ça se retransmette aussi au sein des clients et tout ça.
0: D'accord.
1: Donc.
0: On va bientôt arriver à la fin de notre émission. On va écouter une chanson, puis on se retrouve après,
1: Ok.
0: juste pour quelques mots. Donc là, on écoute cette fois-ci. Tal? Non, pas du tout. Qu'est-ce qu'on
1: Sais pas.
0: écoute?
1: Ouais,
0: Tal?
1: allez,
0: Allez, Tal. Désolé.
1: Pardon.

0: Voilà, Charlotte, l'émission touche à sa fin. Je te remercie d'avoir pris du temps.
1: Ben, merci
0: ça a
1: à
0: été
1: toi.
0: Dur de te convaincre.
1: Oui. Hein,
0: ça a été plus dur de te convaincre que ce que je croyais, mais je suis heureux d'avoir pu voilà, te convaincre de passer une heure en notre compagnie. Et voilà, donc en tout cas, ça, je pense que c'est... j'étais content de t'avoir aussi parce que souvent, on dit pour les femmes, c'est compliqué d'être chef d'entreprise, de monter des initiatives, de créer des business, des affaires. Et en fait, tu montres que ben voilà, c'est possible. Et on en parlait tout à l'heure hors micro. Et en fait, quand on regarde autour de soi, au Vanuatu, il y a de plus en plus de femmes qui sont chefs d'entreprise, entrepreneurs, chefs de service, etc. Enfin,
1: ouais.
0: Voilà,
1: donc, oui, des femmes qui ont des postes aussi importants,
0: mais bien sûr,
1: qui sont employées et tout. Donc,
0: il faut regarder ce côté-là, le
1: voilà.
0: Côté positif.
1: C'est très important, mais surtout au Vanuatu, où les femmes, normalement, elles sont...
0: On est dans une société patriarcale,
1: bien sûr.
0: Ce qui est aussi le cas dans beaucoup de sociétés, hein, en France aussi, mais effectivement, là, c'est bien de voir que... Il y a un véritable élan. En tout cas,
1: oui.
0: On voit que les choses changent.
1: Oui, ça change.
0: Voilà, ça change.
1: Ouais.
0: Bon, en tout cas, merci beaucoup. Et puis, je te laisse le dernier mot, enfin, en tout cas, pour lancer le dernier morceau
1: oui,
0: de
1: alors
0: cette
1: c'est
0: émission.
1: C'est « Sans contrefaçon » de Mylène Farmer,
0: voilà, un grand classique.
1: Mais reprise par Zouka.
0: Eh bien, on écoute. Ça marche. Merci. À bientôt.

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0: Et nous sommes ensemble pour une demi-heure d'information avec à la une Israël qui rejette le plan américain pour Gaza accepté par le Hamas. Annonce du Premier ministre à l'issue d'une réunion de son cabinet, Benjamin Netanyahou dit s'opposer à la dernière feuille de route proposée par Washington et censée lancer la deuxième étape du plan de paix. L'État hébreu n'effectuera aucun retrait de l'enclave tant que le mouvement islamiste ne sera pas véritablement désarmé. Les détails dès le début de ce journal. L'actualité au Moyen-Orient, c'est aussi le Yémen. Qui s'enlise dans une reprise des hostilités malgré la trêve en vigueur entre les Houthis soutenus par Téhéran et le gouvernement appuyé par Riyad. Les rebelles revendiquent aujourd'hui une nouvelle offensive contre des installations saoudiennes. Nous serons aussi en Colombie pour parler de cette première journée au pouvoir mouvementé pour le nouveau président d'extrême droite. Deux attaques menées par des organisations criminelles ont secoué le pays hier. Et puis que se passe-t-il dans la tête d'un tueur en série? Une exposition proposée en ce moment, Bruxelles tente en partie d'y répondre. Les visiteurs sont plongés dans la psychologie d'une vingtaine de serial killers, un sujet qui fascine, mais qui laisse parfois tomber dans l'oubli les victimes, vous allez l'entendre. Juste après les infos, le journal des sports présenté aujourd'hui par Saliou Diouf, avant l'entretien de la mi-journée consacré aujourd'hui à la Corse. On reviendra avec notre invité, le chercheur Thierry Dominici, sur les nouvelles menaces proférées cette semaine par les indépendantistes du FLNC. Alors qu'un projet de loi sur l'autonomie de l'île est en cours d'examen au Parlement, faut-il craindre un retour de la lutte armée? Rendez-vous à 12h15, temps universel. C'est donc une fin de non-recevoir pour l'initiative de sortie de crise à Gaza. Le chef du gouvernement israélien balaye la feuille de route portée par les médiateurs. Malgré une accalmie observée sur le terrain depuis quelques jours, l'État hébreu fixe un préalable non négociable, la neutralisation militaire complète du Hamas, matériel lourd ou équipement léger. Le pouvoir exécutif exige la remise de la totalité de son arsenal avant toute avancée dans les négociations. Un blocage brutal qui remet sous tension les canaux diplomatiques et en particulier avec l'allié américain. RFI à Jérusalem avec Michel Paul.
2: C'est un refus net et public que Benjamin Netanyahou rejette formellement le plan en 15 points de la Commission de la paix pour la bande de Gaza. Le Premier ministre israélien a durci le ton ce matin en ouverture du Conseil des ministres. Il conditionne tout retrait militaire à une exigence stricte, le désarmement intégral et effectif du Hamas.
3: Israël rejette le document en 15 points. Tsahal n'effectuera aucun retrait avant que le Hamas ne se désarme. Et quand je parle du démantèlement des armes du Hamas, cela signifie les armes lourdes, les armes moins lourdes et les armes légères, toutes les armes. Et nous parlons d'un véritable démantèlement, pas d'un démantèlement fictif.
2: Une mise au point directe alors que le plan international prévoit un retrait progressif des troupes israéliennes au rythme du désarmement supervisé par une force internationale. Pour Jérusalem, ce mécanisme est insuffisant. Pas question de céder sur le calendrier sans garantie totale. Une position ferme qui réaffirme la ligne dure du gouvernement israélien au risque de raviver les frictions directes avec Washington et les médiateurs internationaux. Michel Paul, Jérusalem, RFI.
0: Et pendant ce temps, les négociations entre l'Iran et les États-Unis pour mettre définitivement fin à la guerre sont au point mort. Elles ne reprendront pas tant que Washington continuera à enfreindre l'accord conclu fin juin. C'est ce que rapporte l'agence britannique Reuters cet après-midi qui cite le ministre iranien des Affaires étrangères. Un peu plus tôt dans la journée, les gardiens de la Révolution déclaraient vouloir maintenir leur blocage du détroit d'Hormuz jusqu'à ce que les Américains acceptent toutes leurs conditions, à savoir, entre autres, la levée du blocus de Washington sur ses ports ou encore l'indemnisation intégrale de la République islamique pour, je cite, les dommages causés sur son sol depuis fin février et le déclenchement de la guerre. C'est une nouvelle escalade et une entrave de plus à la trêve négociée en 2022 au Yémen. Les rebelles houthis soutenus par l'Iran ont revendiqué des frappes contre des intérêts saoudiens. Aujourd'hui, alors on ne sait pas encore de quelle attaque il s'agit, mais plusieurs sources militaires locales évoquent 4 membres des forces gouvernementales tués. Et Nicolas Feldman, les Houthis, en tout cas, revendiquent des attaques contre 2 sites saoudiens.
4: Oui, deux sites visés à plusieurs centaines de kilomètres de distance. D'abord, en Arabie Saoudite, à Jazan, dans le sud-ouest du royaume, les Houthis affirment avoir lancé une attaque de drone contre une raffinerie du géant pétrolier Aramco. Selon les autorités saoudiennes, un incendie s'est bien déclaré sur le site avant d'être rapidement maîtrisé. Deuxième cible, ce dimanche, le port de Moha au Yémen, sur les bords de la mer Rouge. Ce sont ici des missiles balistiques et des drones qui ont été tirés sur cette ville contrôlée par le gouvernement yéménite, reconnue par la communauté internationale et soutenue par l'Arabie Saoudite. Ces attaques illustrent la nouvelle escalade en cours au Yémen. La trêve négociée en 2022 entre les Houthis et les forces gouvernementales a volé en éclats le mois dernier. Depuis, les affrontements ont repris, faisant des dizaines de morts, et les Houthis, soutenus par l'Iran, menacent désormais directement les intérêts saoudiens. Fin juillet, ils ont annoncé un blocus des navires saoudiens en mer Rouge, un axe stratégique pour le transport mondial des hydrocarbures.
0: Précision signée Nicolas Feldman. Le reste de l'actualité internationale en Colombie, où le début de mandat d'Abelardo de la Espria est secoué par de nouvelles violences. Deux attaques survenues au lendemain de l'investiture à la tête de l'État du millionnaire d'extrême droite, lui qui avait promis au moment de prêter serment des mesures radicales pour lutter contre le crime organisé. Le nouvel élu entame donc cette présidence dans un contexte explosif. Sara Krakovic, le pays traverse en effet sa pire vague de violence depuis une décennie.
5: Oui, la première attaque a eu lieu sur un péage autoroutier en construction près de la ville de Cali, dans le sud-ouest du pays, la ville où le président Abelardo de la Espria était investi quelques heures plus tôt. Deux gardes de sécurité ont été légèrement blessés dans cette attaque. L'armée colombienne l'attribue aux dissidents de l'ex-guérilla des FARC qui ont refusé de se joindre à l'accord de paix conclu avec le gouvernement en 2016. La seconde attaque a eu lieu dans une zone rurale au nord de la Colombie. Un poste de police a été pris pour cible par des drones et deux engins explosifs. Elle a fait un mort, le sous-commissaire de garde et un blessé. Selon les médias colombiens, les commanditaires de l'attaque n'ont pas encore été identifiés. En réaction à ces attaques, le nouveau président Abelardo de la Espria a déclaré sur X qu'il n'y aurait ni refuge, ni ménagement, ni impunité pour les responsables. Dans son discours d'investiture, il avait ordonné aux forces de l'ordre de lutter contre toutes les structures criminelles.
0: Sara Krakovic, RFI 14h07 à Paris, en France. La direction d'un groupe hospitalier réclame à certains de ses professionnels le remboursement de primes perçues ces deux dernières années. C'est le GEF, le grand hôpital de l'Est francilien, qui compte 4 sites près de la capitale. Alors, selon ses dirigeants, ces suppléments de salaire ont été attribués par leurs prédécesseurs sans base légale. Ils apparaissent pourtant noir sur blanc sur les contrats de près de 150 médecins, pour une bonne part étrangers, sommés donc aujourd'hui de rendre jusqu'à 80 000 euros pour certains. Le GEF espère récupérer ainsi plus de 2,5 millions d'euros. Explication avec Marie Cazadebé.
6: La Seine-et-Marne est considérée comme l'un des départements les plus touchés par la désertification médicale. L'ancienne direction du grand hôpital de l'Est francilien avait donc mis en place des primes pour tenter d'attirer des médecins, principalement des PADHUE, ces professionnels étrangers payés 3 fois moins que leurs confrères français. Maître Delphine Krisch est l'avocate de certains de ces soignants.
7: Ces professionnels qui sont de fait beaucoup plus qualifiés que le statut qu'on leur donne en France, ces indemnités différentielles leur sont versées en complément. Et pour les anesthésistes, en cas de sous-effectif, le temps de travail additionnel

0: personnel est payé doublement.
1: Mais fin 2024, la nouvelle direction annonce la suspension de ces primes. Elle fait valoir qu'elles ont été appliquées sans base légale. Une pratique pourtant courante dans les hôpitaux publics en difficulté.
0: Les textes ne prennent pas en charge la question de la pénurie des soignants. Comment vous faites quand vous devez faire tourner votre service public hospitalier ?
1: Depuis, le groupe hospitalier réclame aux médecins étrangers, comme aux anesthésistes et radiologues, le remboursement des primes perçues ces deux dernières années. Le montant de la facture s'élève à 45 000 euros pour ce médecin algérien qui a bénéficié des deux types d'avantages.
2: J'ai abandonné ma famille en quelque sorte pendant des années parce que j'étais obligé d'être là pour remplacer des praticiens malades. Donc j'ai raté des anniversaires, j'ai annulé mes vacances. Et après, on me tape dessus derrière alors que j'avais une totale confiance.
1: Comme ce réanimateur, plusieurs médecins ont saisi la justice. Autre conséquence, la multiplication des arrêts maladie et des démissions. La moitié des radiologues ont quitté l'hôpital. Des lits en psychiatrie ont dû être fermés.
3: Marie Casa de B. Et puis je vous en parlais en titre. Âme sensible, s'abstenir, mind of a serial killer, c'est le nom de l'exposition qui a ouvert ses portes mi-juillet à Bruxelles. Exposition interdite aux moins de 16 ans qui propose de se balader dans les méandres de la psychologie d'une vingtaine de tueurs en série. Des histoires glauques mais qui passionnent beaucoup de monde comme l'a constaté notre correspondant dans la capitale belge, Jean-Jacques Herry.
4: Dans la pénombre, chaque pièce est consacrée à un tueur en série. Là, il y a la queue devant un congélateur coincé dans un coin à côté d'une gazinière.
5: On a un cœur dans une poêle. Et dans le congélo, on a un tronc découpé au niveau du cou.
4: Car nous sommes là dans la cuisine reconstituée de Jeffrey Dahmer. 17 victimes au moins, tuées, violées, démembrées et parfois même mangées. À l'autre bout de la pièce, un frigo ouvert. Sur les étagères, une tête coupée, un bout de cerveau dans un bocal et une Budweiser.
6: Ça fait bizarre de voir tous ces décors reconstitués.
4: Salvatore Mini est écrivain, auteur de thrillers et il est venu chercher l'inspiration.
6: Ça met très mal à l'aise en fait. Et ce qui est interpellant, c'est cette fascination que nous avons tous en fait pour le glauque. L'être humain est fasciné par l'horreur.
4: Dans le public, très nombreux, personne pour le contredire.
7: Je voulais faire partager à mon compagnon ce monde qui moi me passionne.
8: C'est instructif, bien détaillé, j'ai bien aimé.
9: C'est comprendre en fait les logiques, parfois même illogiques de la nature humaine, en se demandant est-ce que nous on serait capable aussi un jour peut-être de faire ce genre d'acte.
4: Un gros manque cependant et un déséquilibre évident, l'impression que l'on ne pense pas assez aux victimes ni à leurs familles, dont le nom, bien que présent, prend beaucoup moins la lumière que celui de leur bourreau. Jean-Jacques Herry, Bruxelles, RFI.
3: Midi 11 sur RFI, c'est l'heure des sports. Le journal des sports présenté aujourd'hui par Saliou Diouf. Bonjour Saliou.
10: Bonjour Candice, bonjour à tous.
3: Et on commence avec du cyclisme et le Tour de France féminin qui va connaître son épilogue aujourd'hui.
10: Oui, et Demi Vollering a relancé le suspense hier à l'arrivée de la 8e étape grâce à un gros travail collectif de la FDJ Suez. La néerlandaise a repris le maillot jaune à la polonaise Katarzyna Niewiadoma. Tout se jouera donc lors de la dernière étape avec seulement 8 secondes entre les deux coureuses. Un duel qu'on imaginait plutôt avec Pauline Ferrand-Prévot au départ de cette 5e édition, mais la Française a abandonné avant le départ car elle ne se sentait pas bien. Alors, comment l'équipe s'organise-t-elle sans sa leader ? Écoutez le manager de l'équipe, Rutger Tischsen, au micro d'Anne Dufort-Cornillet.
11: Déçu, ce serait un mot fort, mais nous espérions autre chose, oui. Maintenant, c'est comme ça, si quelqu'un n'est pas en forme, il n'est pas en forme. Il y avait peut-être des signes avant-coureurs ces derniers jours chez Pauline, elle n'était pas à 100%, peut-être que quelque chose couvait. Maintenant, ça donne aussi l'occasion à d'autres de prendre leurs responsabilités. La première chose qu'on fait en tant que manager d'équipe, c'est de redistribuer les rôles et d'aider chaque coureuse à trouver sa place dans cette nouvelle configuration. Ça nous donne aussi plus de liberté dans notre manière de courir. La dernière étape va vraiment ressembler à une sorte de long sprint avec une situation très ouverte derrière. Pour nous, l'objectif sera de conserver notre position puis de voir si on peut terminer avec un beau sprint à la fin.
10: Et départ de la dernière étape à 14h10, temps universel pour 99,2 km autour de Nice, avec le col d'Aize à grimper 4 fois.
3: Allez, un mot de tennis à présent, Saliou, avec le Master 1000 de Montréal.
10: Et ça passe pour Arthur Fils qui s'est qualifié pour les quarts de finale. Le Français a battu le Britannique Cameron Norrie en 2-7, 6-2, 7-6. Un combat très rude qu'il a su remporter. Écoutez sa satisfaction juste après la rencontre.
12: C'est un peu compliqué de finir le match. Voilà, j'ai eu pas mal d'occasions, je jouais très très bien, je me suis un peu fait petite frayeur, mais très content de m'en sortir en 2-7, voilà, contre un très bon adversaire, et puis maintenant un tiers à jouer. J'ai l'impression d'être vraiment à la maison, voilà, je ressens vraiment le soutien, ça pousse derrière moi, j'ai l'impression que tous les points, on les célèbre comme si j'avais gagné un match, donc c'est vraiment cool.

0: En revanche, ça ne passe pas pour son compatriote Arthur Rinderknecht, qui s'est incliné en 3-7 contre l'Américain Brandon Nakashima.
1: Et l'actualité sportive, salut, c'est aussi de la natation.
0: Oui, J-1 avant le début des épreuves en bassin des championnats d'Europe de natation à Paris jusqu'au 16 août. Les meilleurs nageurs européens se retrouvent au centre aquatique olympique de Saint-Denis 2 ans après les JO de Paris 2024. Des championnats qui commencent dans le doute pour Léon Marchand. Le quadruple champion olympique n'est pas encore totalement rétabli de sa blessure à l'adducteur. Il a donc décidé par précaution de faire l'impasse sur deux de ses courses favorites, le 200 et le 400 mètres 4 nages. Une décision réfléchie, certes, mais forcément frustrante, notamment pour le 400 mètres 4 nages.
2: Très difficile à prendre cette décision, effectivement. C'est la course que j'avais envie de réussir le mieux cette année. Tout ce que je fais dans l'eau, c'est vraiment pour nager le plus vite possible le 400 mètres 4 nages. Et là, il y a 3 jours, j'ai décidé de ne pas le faire. Donc forcément, c'est difficile. Très déçu de tout ça. Très déçu aussi pour les gens qui sont venus me voir sur les épreuves de 4 nages cette semaine. Et voilà, après c'est une décision aussi qui me soulage, parce que ça m'a pris pas mal la tête quand même ces dernières semaines, de savoir si j'allais le faire ou pas. En fait j'avais peur de me refaire une blessure, j'ai pas senti que c'était assez solide pour pouvoir reconstruire une brasse, quoi, dans les temps en tout cas.
0: Léon Marchand au micro RFI de Christophe Diremzian. Notez tout de même qu'il lancera sa semaine dès demain avec le relais 4x200 nages libres. Et il s'alignera ensuite vendredi prochain sur le 200 mètres papillon et dimanche prochain sur le 400 mètres nages libres.
1: Salut Diouf pour le Journal des Sports. C'est le rassemblement annuel des indépendantistes. Les journées internationales de Corte en Corse se sont ouvertes hier. 2 jours de rencontres et de débats qui réunissent des délégations venues du monde entier, de Catalogne, Kabylie ou encore de Martinique. Une 44e édition qui célèbre cette année les 50 ans du FLNC, le Front de Libération Nationale Corse, qui a refait parler de lui ces derniers jours. C'était mercredi lors d'une conférence de presse clandestine. Le groupuscule a réitéré son opposition au projet d'autonomie actuellement examiné au Parlement. Pour en parler, nous sommes en ligne aujourd'hui avec Thierry Dominici, maître de conférence en sciences politiques à l'Université de Bordeaux, spécialiste des mouvements nationalistes. Bonjour Thierry Dominici.
3: Bonjour.
1: Et merci d'avoir accepté l'invitation de RFI. Alors, avant d'évoquer le fond du processus Beauvau, ce projet de loi qui prévoit un statut d'autonomie à la Corse, un mot d'abord sur cette conférence de presse organisée par le FLNC il y a quelques jours, qui a été l'occasion de rappeler l'opposition du Front à ce texte, mais aussi de proférer de nouvelles menaces aux non-Corses. Ne vous considérez pas en sécurité sur notre territoire national, restez chez vous. Comment vous analysez ces avertissements et 12 ans après avoir officiellement abandonner la lutte armée, est-ce qu'il faut craindre un retour à l'action violente selon vous?
3: Ce qu'il faut voir ici, donc en termes de discours, c'est-à-dire d'éléments de langage, le FLNC, l'Union des combattants, parce que c'est l'héritage du FLNC, c'est pas le FLNC de 76, hein, vous doutez bien, c'est générationnel, et donc celui-ci finalement, dans sa phraseologie, si je puis dire, mais utilise à peu près le même discours qu'avait dans les années 80 le FLNC. Alors après, comme vous venez de le souligner, le FLNC, Union des combattants, associé à notre groupe le 22 octobre, mais en gros, pour faire simple, les FLNC actuels, avaient donc déposé les armes en 2014. C'est-à-dire qu'en juin 2014, le FLNC a décidé, pour des raisons politiques d'opportunités politiques, c'est-à-dire qu'ils estimaient que le moment était venu de passer aux politiques, et donc ils avaient décidé de se démilitariser et non pas de se dématérialiser. En d'autres termes, les membres, et notamment les membres les plus actifs du mouvement, sont restés présents dans la société civile. Donc alors, ces menaces, pour faire simple, aujourd'hui, elles sont d'un ordre, je dirais, plus moindre que celles qui étaient perpétrées dans les années 90, avec des menaces physiques réelles, avec envoi de lettres à des professeurs, à des enseignants, à des continentaux, avec soit une balle, soit un cercueil, un petit cercueil, etc. Donc c'était très violent à l'époque, d'un point de vue symbolique. Là, aujourd'hui, on est plutôt donc dans la rhétorique, quoi. Donc c'est un discours qui vient, à mon avis, mais sans rentrer trop dans les détails pour pas embêter les auditeurs, mais à mon avis ici, ce qu'il faut voir ou entendre, c'est que le FLNC s'adresse aussi aux Corses, donc aux locaux. Parce que depuis quelque temps, depuis environ 2 ans, il y a tout un toute une mobilisation à la fois sur les réseaux sociaux, mais aussi dans le monde politique, autour de cette question de la démographie corse.
1: Et qu'est-ce qui représente aujourd'hui le FLNC ? Il fête ses 50 ans d'existence cette année. On le sait, son histoire a été marquée par des luttes fratricides. Qu'est-ce qui représente aujourd'hui ? Quel est son niveau d'influence en Corse ?
3: Mais en fait, le FNC représente ce qu'il est réellement, c'est-à-dire qu'en gros, c'est une officine clandestine, c'est-à-dire une nébuleuse, un groupuscule, sans vouloir les offenser. C'est-à-dire qu'en gros, c'est quelque chose qui, matériellement, dans le champ politique classique, n'existe pas, mais peut-être que sans sa présence, en termes d'action, de mobilisation, de résistance, le champ politique n'aurait pas évolué vers, par exemple aujourd'hui, le statut d'autonomie. Donc aujourd'hui, en fait, il représente une mentalité, si je puis dire, politique. Il représente un certain nombre de personnes. Bien évidemment, on peut pas. C'est pas un parti classique. Il n'y a pas des adhérents. Là déjà, au regard de la dernière mobilisation, donc lors de cette conférence de presse, ils étaient au moins une quinzaine. Donc ça veut dire qu'on peut imaginer qu'il représente en nombre beaucoup plus de personnes. Quoi.
1: Il a envoyé.
3: C'est pas tant le nombre ici.
1: Thierry Dominici, il a envoyé un message très clair à l'État français pendant cette conférence de presse, fermement opposé donc au processus Beauvau, projet de loi, je le rappelle, adopté le 23 juin dernier par les députés, qui doit être examiné par le Sénat à partir du 21 octobre. Il doit donner un statut inédit à la Corse, une autonomie qui permettrait par exemple aux élus locaux d'écrire ou de modifier des lois propres à l'île. Qu'est-ce qui est concrètement reproché par le FLNC ?
3: En fait, ce qui est reproché par le FLNC, c'est ce qui est reproché par l'ensemble, et c'est peut-être pour ça qu'il a fait sa conférence de presse, par l'ensemble des partis indépendantistes qui, aujourd'hui, puisque le nationalisme est majoritaire en Corse, aujourd'hui se retrouvent dans l'opposition, et comme vous le savez, c'est les autonomistes qui sont aux manettes du pouvoir. Et c'est les autonomistes donc qui ont porté ce projet. Et donc le reproche qui est fait par les indépendantistes de tous bords, que ce soit donc Nazion, que ce soit Corinne Fronti, ou même le Parti Nationaliste Corse, part du principe que finalement, le projet porté par M. Simeoni n'aboutit pas à la demande de reconnaissance du peuple, qu'officialisation de la langue, accessoirement statut de résident, etc. Sauf que comme vous l'avez dit, et c'est ça qui est intéressant, c'est que en fait, ce n'est qu'un statut de décentralisation. C'est-à-dire que logiquement, en France, on ne connaît pas l'autonomie politique. On n'est pas en Espagne, avec la reconnaissance de la Catalogne, ou de la Galice, ou de la Navarre, ou pourquoi pas du Pays Basque. Ici, en fait, c'est plus, comme vous l'avez dit, de transfert de compétences. Alors c'est dommage, parce que techniquement, on a l'impression, pour les nationalistes, les militants de base, que ce futur statut, c'est la montagne qui accouche d'une souris, parce que finalement il n'y a pas de peuple corse, il y a cette histoire de communauté qui n'est pas claire, peut-être que les gouvernants et les parlementaires auraient peut-être dû expliquer ce qu'ils entendaient réellement par communauté, mais bon, lors de la révision pour la Martinique ou la Guadeloupe, je crois en 2003, le Conseil constitutionnel avait accepté l'idée de peuplement d'ultramarins, donc ici communauté, peuplement, donc pourquoi pas. Mais au final, si on regarde bien, il y aura plus de compétences qui seront données à la région pour être dans l'habilitation à la loi. Et ça, c'est peut-être une souris, mais en or. Vous voyez, la montagne accouche d'une souris, mais en or. C'est-à-dire que, en fait, c'est une grande victoire pour la Corse et pour les Corses, puisqu'ils vont avoir une vie peut-être un peu mieux gérée de fait qu'il y a transfert des compétences. Et au final, c'est vécu comme un échec par les familles nationalistes. Et c'est ça que rappelle le FLNC. Pour le FLNC, en fait, c'était la reconnaissance du peuple corse, plus que tout.
1: Je suis désolée, je suis contrainte de vous arrêter. On manque de temps. Merci en tout cas beaucoup pour toutes ces précisions, Thierry Dominici. Je rappelle que vous êtes maître de conférence en sciences politiques à l'Université de Bordeaux et spécialiste des mouvements nationalistes. Le reportage international nous emmène aujourd'hui à Belfast. Retour sur un événement qui a fait vibrer la capitale nord-irlandaise cette semaine. Le FLA, le plus grand festival de musique traditionnelle irlandaise. C'est d'ailleurs la première fois qu'il était organisé à Belfast. Et seulement la deuxième fois en 75 ans d'existence en Irlande du Nord. Un symbole fort dans une région longtemps marquée par les divisions communautaires. La culture gaélique, y compris la langue irlandaise, s'affiche désormais au grand jour. Reportage signé Clémence Ménard.
4: Les violons et les flûtes résonnent aux quatre coins de la ville, de quoi réjouir Ray, lui-même professeur de musique traditionnelle.
5: Chaque année, j'allais au FLA de République d'Irlande, alors imaginez qu'ils se tiennent aujourd'hui ici à Belfast, c'est assez incroyable. Et personnellement, je trouve que c'est une bien meilleure ville que Dublin pour la musique traditionnelle. Il y a tellement plus de pubs qui accueillent des sessions de musique traditionnelle.
4: Auparavant, l'Irlande du Nord n'avait accueilli le FLA qu'une seule fois, à Derry, en 2013. Cette édition à Belfast est donc une preuve de l'engouement grandissant dans la région pour la culture gaélique, la musique bien sûr, mais aussi la langue. Un regain d'intérêt porté notamment par une nouvelle génération d'artistes avec Niqab en figure de proue, ce trio originaire de Belfast qui rappe exclusivement en irlandais. Au centre culturel Mac, Stephen anime un cours de langue irlandaise organisé spécifiquement pendant le festival qui affiche complet.
6: À Belfast, on assiste aujourd'hui à un nouvel élan pour la langue irlandaise. Le nombre d'enfants scolarisés en irlandais augmente, de plus en plus de jeunes l'utilisent au quotidien et beaucoup d'adultes redécouvrent cette langue ou se lancent dans son apprentissage pour la première fois.
4: Mais en Irlande du Nord, la langue irlandaise demeure un marqueur identitaire fort, associé à la communauté catholique et républicaine. Un héritage des troubles, ce conflit qui a opposé pendant trois décennies les républicains favorables à la réunification de l'Irlande aux unionistes protestants attachés, eux, au Royaume-Uni. Porrig, l'un des élèves du jour, en sait quelque chose. Il a grandi à Belfast dans les années 80.
7: Ce festival est un moment assez extraordinaire et ce que j'apprécie particulièrement, c'est que toutes les cultures de l'île y trouvent leur place. On y croise aussi des joueurs de tambour lambeg et des cornemuses écossaises qui font, elles aussi, partie de l'histoire de cette île, et c'est important qu'elle soit représentée aux côtés de ce que l'on considère comme la tradition irlandaise plus classique.
4: Un message d'inclusion que porte Sahara, l'une des organisatrices du FLA.
8: Si certaines personnes lui donnent une dimension politique, c'est leur propre interprétation. Mais cette langue est notre langue maternelle, c'est la langue de l'île d'Irlande. Elle n'est donc pas politique, ce n'est pas une langue républicaine, nationaliste. Non, tous les Irlandais possèdent cette langue, et ça n'a rien de menaçant, c'est une langue magnifique. Une occasion de renouer avec sa terre, avec son héritage, à l'échelle de toute l'île et avec notre communauté dans son ensemble. C'est ouvert à tout le monde.
4: Il y a encore quelques années, une telle célébration de la...

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